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0: Non, c'est bien, Marie.

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0: Lub, la.
1: Donc là, tous marchent là.
0: Vas-y.
1: Lolo, y'en gâte à n'aille à y'ouvrir là.
0: Allez, n'aille, n'aille,
1: Lolo, comment sont-ils? Je suis là.
0: Ah, c'est bien, Marie.